0: Il est 3h.
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0: Il est 4 heures.
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chose à mettre. Mais vraiment c'est assez jasé. Je termine donc cette lettre.

0: 5h.
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0: Il est 6 heures.
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quand ils viennent en Irlande, les histoires de réfugiés. 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Il y a beaucoup d'Irlandais qui sont partis chercher refuge en Angleterre, en New York, Australie. 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

0: Les 7 heures. 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
2: Bonjour, Météo France place 24 départements en vigilance rouge canicule à partir de midi contre 9 hier. Par ailleurs, 59 seront en alerte orange. La valeur la plus élevée hier a été relevée à 5 ohm dans l'Aveyron avec 41,4 degrés. A noter que Météo France a aussi relevé 36,4 à Quimper dans le Finistère et 40,2 degrés à Prémery dans la Nièvre. Des valeurs inédites pour un mois de juillet. Un homme a été placé en garde à vue car il est soupçonné d'être l'origine de l'incendie survenu jeudi à Perpignan, âgé de 49 ans. Il a été interpellé jeudi vers 17h, quelques heures après le début du sinistre. Attention sur les routes, la journée est classée noire par bison futé dans le sens des départs en Auvergne-Rhône-Alpes, dans le nord et le Grand Ouest et en rouge dans les autres régions. Les axes desservant le quart nord-ouest et la côte atlantique, la région Auvergne-Rhône-Alpes et l'arc méditerranéen seront particulièrement sollicités entre le début de l'après-midi et le milieu de soirée. La répression des fraudes a annoncé la fin de la pratique de la compagnie aérienne Volotea qui modifiait le prix du billet après achat. Depuis la mi-mars, elle appliquait ce qu'elle appelait un engagement de voyage équitable qui lui permettait d'ajuster le prix de ses billets après paiement à la hausse ou à la baisse en fonction du cours du pétrole. Cette pratique commerciale est interdite selon la répression des fraudes. Un homme de 28 ans lié à l'ultra-gauche radicale violente a été mis en examen. Il est soupçonné d'avoir voulu projeter une attaque contre les forces de l'ordre. La perquisition du domicile du jeune homme dans l'Essonne a révélé la présence de manifestes politiques et de tutoriels pour fabriquer des armes artisanales. C'est la fin de ce flash. Une très bonne journée à notre écoute. Bonjour, football Coupe du Monde. L'Espagne a battu hier sur le fil la Belgique grâce à un but dans les derniers instants. Une victoire 2-1. C'est donc la Rora qui affrontera la France en demi-finale mardi prochain. Une revanche de l'Euro 2024. Mais que ce fut dur pour les hommes de Luis de la Fuente qui ont dû batailler jusqu'au bout pour décrocher leur ticket pour le dernier carré. Grosse désillusion pour les Belges qui ont cru jusqu'au bout pouvoir renverser les champions d'Europe en titre. Cyclisme Tour de France, le Belge Tim Merlier a remporté la 7ème étape hier qui s'est achevée au sprint à Bordeaux. Tadej Pogacar qui a passé une journée tranquille après sa démonstration de jeudi, restons jeunes. Tennis, Wimbledon, le numéro 1 mondial Jannik Sinner a éliminé hier le Serbe Novak Djokovic en demi-finale. Le tenant du titre italien tentera ce dimanche de réaliser le doublé contre l'Allemand Alexander Zverev, qualifié plus tôt dans la journée face à Arthur Frerich. A noter que Kristina Mladenovic est en finale du double dames avec Anyu Buo. La Française s'est imposée contre la paire chinoise Yang Xu 7-6-5-6-4 pour être titrée ce dimanche. Mladenovic et Guo devront se défaire des têtes de série numéro 2. L'expérimentée canadienne de 34 ans Gabriela Dabrowski et la brésilienne Luisa Stefani, médaillée de bronze aux Jeux de Tokyo. Ce sera la première confrontation entre les deux paires. Rugby sanctionné par la commission de discipline, le Stade Toulousain a décidé de faire appel de la décision prononcée par la FFR de condamner le club au paiement d'une amende globale de 2,88 millions d'euros. En ligne de mire notamment le contrat d'image d'Anthony Jelonge conclu avec la société aéroportuaire 3S Alisia. Reconnaissant les faits pour les saisons 2023-2024 et 2024-2025, Toulouse a été épinglée pour une période plus large. C'est la fin de ce flash au sport. Une très bonne journée à toutes et à tous.
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3: Bonjour à tous. L'info du jour côté mondial, l'Espagne s'est qualifiée pour les demi-finales en battant la Belgique 2-1 hier soir à Los Angeles. Fabian Ruiz a ouvert le score pour la Roja à la 30e minute, mais Charles de Ketelaar a égalisé pour les Belges à la 41e, signant le premier but encaissé par l'Espagne dans ce mondial. Le tournant est intervenu à la 71e minute avec la sortie sur blessure de Thibaut Courtois, remplacé par Senne Lammens. Ce dernier a commis une erreur décisive en relâchant lâchant une frappe permettant à Mikel Merino de donner la victoire à l'Espagne à la 88e minute. Grâce à ce succès, la Roja affrontera la France en demi-finale ce mardi 14 juillet à Dallas dans un choc très attendu. Côté programme, les quarts de finale se poursuivent ce soir avec Angleterre-Norvège à 23h à Miami. Dans la nuit, à 3h, l'Argentine de Lionel Messi défiera la Suisse. Rendez-vous bientôt pour la suite du mondial. Belle écoute!
4: Bonjour, aujourd'hui 11 juillet, 192e jour de l'année, nous fêtons les Benoît. C'est aussi la journée mondiale de la population. C'est le 11 juillet 1934 que naissait le couturier italien Giorgio Armani, décédé en septembre 2025, et en 1951, naissance d'Evelyne Leclerc, l'animatrice de Tournée Manège, nous a quittés en décembre 2025. Joyeux anniversaire au navigateur Titouan Lamazou, né le 11 juillet 1955, à Robin Renucci, né en 1956, à Suzanne Vega, né en 1959, à Cheb Mami, né en 1966, à Pinter Cinquetti, né en 1983, et à Johan Gourcuff, né le 11 juillet 1986. C'est aussi le 11 juillet 1989 que décédait sœur Laurence Olivier, née en mai 1907, et le 11 juillet 2004, décède de René Saint-Cyr, né en novembre 1904. Le 11 juillet 1930, naissance du PMU, le Paris Mutuel Urbain, est l'organisme détenant en France le monopole de l'organisation et de l'enregistrement sur des paris sur les courses de chevaux effectuées sur les hippodromes et en dehors. En 1987, l'ONU annonce que la planète compte 5 milliards d'hommes. En 2010, l'Espagne remporte la Coupe du Monde de football. En 2017, le CIO décide d'attribuer les Jeux Olympiques de 2024 et de 2028 à Paris et à Los Angeles dans un ordre qui sera officialisé le 13 septembre suivant. Enfin, le 11 juillet 2021, l'avion spatial VSS Unity de Virgin Galactic effectue son premier vol suborbital avec des passagers quelques jours avant celui de Jeff Bezos. Le dicton du jour, rosé du jour de Saint-Benoît et rosé de vin, si tu m'en crois. Demain, vous penserez à fêter les Olivier.
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8: Et en ce samedi 11 juillet, bonne fête aux Benoît, les Béliers, célibataires, vous manquez d'assurance. Taureau, rien ne pourra vous faire changer de cap aujourd'hui. Les Gémeaux, même si de petits accrochages se produisent avec votre partenaire, ils ne porteront pas à conséquence. Les cancers, il y aura des retards, des erreurs à rattraper, de quoi vous mettre les nerfs en boule. Et les lions, vous n'accédez pas encore au bonheur sentimental parce que vous y mettez de la mauvaise volonté. Les vierges, si vous ressentez le besoin de vous isoler pour surmonter les difficultés, n'hésitez pas. Balance, il est temps de prendre conscience de votre valeur. Les scorpions, votre sens de la famille sera aiguisé. Sagittaire, si vous êtes en couple depuis peu de temps, vous serez focalisé sur votre bonheur et l'organisation de votre nouvelle vie. Les capricornes, vous ferez passer vos enfants en premier. Les verseaux, armez-vous de courage pour faire face aux obstacles qui vont jalonner cette journée. Enfin les poissons, vous avez toujours l'impression que les personnes qui vous attirent sont trop bien pour vous. Allez, bonne journée. Et bonne journée.

0: 38 degrés. Il fera 36 sur la Nouvelle-Aquitaine et la vallée du Rhône, 38 degrés sur l'Occitanie.
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0: Il est 8 heures. 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

0: Il est 9h. 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
2: Bonjour, Météo France place 24 départements en vigilance rouge canicule à partir de midi contre 9 hier. Par ailleurs, 59 seront en alerte orange. La valeur la plus élevée hier a été relevée à 5 hommes d'Olt dans l'Aveyron avec 41,4 degrés. A noter que Météo France a aussi relevé 36,4 à Quimper dans le Finistère et 40,2 degrés à Prémery dans la Nièvre. Des valeurs inédites pour un mois de juillet. Un homme a été placé en garde à vue car il est soupçonné d'être à l'origine de l'incendie survenu jeudi à Perpignan, âgé de 49 ans. Il a été interpellé jeudi vers 17h, quelques heures après le début du sinistre. Attention sur les routes, la journée est classée noire par bison futé dans le sens des départs en Auvergne-Rhône-Alpes, dans le nord et le Grand Ouest, et en rouge dans les autres régions. Les axes desservant le quart nord-ouest, la côte atlantique, la région Auvergne-Rhône-Alpes et l'arc méditerranéen seront particulièrement sollicités entre le début de l'après-midi et le milieu de soirée. La répression des fraudes a annoncé la fin de la pratique de la compagnie aérienne Volotea qui modifiait le prix du billet après achat. Depuis la mi-mars, elle appliquait ce qu'elle appelait un engagement de voyage équitable qui lui permettait d'ajuster le prix de ses billets après paiement à la hausse ou à la baisse en fonction du cours du pétrole. Cette pratique commerciale est interdite selon la répression des fraudes. Un homme de 28 ans lié à l'ultra-gauche radicale violente a été mis en examen. Il est soupçonné d'avoir voulu projeter une attaque contre les forces de l'ordre. La perquisition du domicile du jeune homme dans l'Essonne a révélé la présence de manifestes politiques et de tutoriels pour fabriquer des armes artisanales. C'est la fin de ce flash, une très bonne journée à notre écoute. Bonjour, football Coupe du Monde. L'Espagne a battu hier sur le fil la Belgique grâce à un but dans les derniers instants. Une victoire 2-1. C'est donc la Rora qui affrontera la France en demi-finale mardi prochain. Une revanche de l'Euro 2024. Mais que ce fut dur pour les hommes de Luis de la Fuente qui ont dû batailler jusqu'au bout pour décrocher leur ticket pour le dernier carré. Grosse désillusion pour les Belges qui ont cru jusqu'au bout pouvoir renverser les champions d'Europe en titre. Cyclisme Tour de France, le Belge Tim Merlier a remporté la 7ème étape hier qui s'est achevée au sprint à Bordeaux. Tadej Pogacar, qui a passé une journée tranquille après sa démonstration de jeudi, restons jeunes. Tennis, Wimbledon, le numéro 1 mondial, Jannik Sinner, a éliminé hier le Serbe Novak Djokovic en demi-finale. Le tenant du titre italien tentera ce dimanche de réaliser le doublé contre l'Allemand Alexander Zverev, qualifié plus tôt dans la journée face à Arthur Fréry. A noter que Kristina Mladenovic est en finale du double dames avec Han Yuguo. La Française s'est imposée contre la paire chinoise Yang Xu 7-6-5-6-4 pour être titrée ce dimanche. Mladenovic et Guo devront se défaire des têtes de série numéro 2. L'expérimentée canadienne de 34 ans Gabriela Dabrowski et la brésilienne Luisa Stefani, médaillée de bronze aux Jeux de Tokyo. Ce sera la première confrontation entre les deux paires. Rugby sanctionné par la commission de discipline, le Stade Toulousain a décidé de faire appel de la décision prononcée par la FFR de condamner le club au paiement d'une amende globale de 2,88 millions d'euros. En ligne de mire notamment le contrat d'image d'Anthony Jelonge conclu avec la société aéroportuaire 3S Alisia. Reconnaissant les faits pour les saisons 2023-2024 et 2024-2025, Toulouse a été épinglé pour une période plus large. C'est la fin de ce flash sport, une très bonne journée à toutes et à tous.
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3: Bonjour à tous. L'info du jour côté mondial, l'Espagne s'est qualifiée pour les demi-finales en battant la Belgique 2-1 hier soir à Los Angeles. Fabian Ruiz a ouvert le score pour la Roja à la 30e minute, mais Charles de Ketelaere a égalisé pour les Belges à la 41e, signant le premier but encaissé par l'Espagne dans ce mondial. Le tournant est intervenu à la 71e minute avec la sortie sur blessure de Thibaut Courtois, remplacé par Sene Lammens. Ce dernier a commis une erreur décisive en relation lâchant une frappe permettant à Mikel Merino de donner la victoire à l'Espagne à la 88e minute. Grâce à ce succès, la Roja affrontera la France en demi-finale ce mardi 14 juillet à Dallas dans un choc très attendu. Côté programme, les quarts de finale se poursuivent ce soir avec Angleterre-Norvège à 23h à Miami. Dans la nuit, à 3h, l'Argentine de Lionel Messi défiera la Suisse. Rendez-vous bientôt pour la suite du Mondial. Belle écoute.
4: Bonjour, aujourd'hui 11 juillet, 192e jour de l'année, nous fêtons les Benoît. C'est aussi la journée mondiale de la population. C'est le 11 juillet 1934 que naissait le couturier italien Giorgio Armani, décédé en septembre 2025, et en 1951, naissance d'Evelyne Leclerc, l'animatrice de Tournée Manège, nous a quittés en décembre 2025. Joyeux anniversaire au navigateur Titouan Lamazou, né le 11 juillet 1955, à Robin Renucci, né en 1956, à Suzanne Vega, né en 1959, à Cheb Mami, né en 1966, à Pinter Cinquetti, né en 1983, et à Johan Gourcuff, né le 11 juillet 1986. C'est aussi le 11 juillet 1989 que décédait sœur Laurence Olivier, née en mai 1907, et le 11 juillet 2004, décès de René Saint-Cyr, né en novembre 1904. Le 11 juillet 1930, naissance du PMU, le Paris Mutuel Urbain, est l'organisme détenant en France le monopole de l'organisation et de l'enregistrement sur des paris sur les courses de chevaux effectuées sur les hippodromes et en dehors. En 1987, l'ONU annonce que la planète compte 5 milliards d'hommes. En 2010, l'Espagne remporte la Coupe du Monde de football. En 2017, le CIO décide d'attribuer les Jeux Olympiques de 2024 et de 2028 à Paris et à Los Angeles dans un ordre qui sera officialisé le 13 septembre suivant. Enfin, le 11 juillet 2021, l'avion spatial VSS Unity de Virgin Galactic effectue son premier vol suborbital avec des passagers quelques jours avant celui de Jeff Bezos. Le dicton du jour, rosé du jour de Saint-Benoît et rosé de vin, si tu m'en crois. Demain, vous penserez à fêter les Olivier.
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8: Et en ce samedi 11 juillet, bonne fête aux Benoît, les Béliers, célibataires, vous manquez d'assurance. Taureau, rien ne pourra vous faire changer de cap aujourd'hui. Les Gémeaux, même si de petits accrochages se produisent avec votre partenaire, ils ne porteront pas à conséquence. Les Cancers, il y aura des retards, des erreurs à rattraper, de quoi vous mettre les nerfs en boule. Et les Lions, vous n'accédez pas encore au bonheur sentimental parce que vous y mettez de la mauvaise volonté. Les Vierges, si vous ressentez le besoin de vous isoler pour surmonter les difficultés, n'hésitez pas. Balance, il est temps de prendre conscience de votre valeur. Les Scorpions, votre sens de la famille sera aiguisé. Sagittaire, si vous êtes en couple depuis peu de temps, vous serez focalisé sur votre bonheur et l'organisation de votre nouvelle vie. Les Capricornes, vous ferez passer vos enfants en premier. Les Verseaux, armez-vous de courage pour faire face aux obstacles qui vont jalonner cette journée. Enfin les Poissons, vous avez toujours l'impression que les personnes qui vous attirent sont trop bien pour vous. Allez, bonne journée.
9: La météo pour ce samedi 11 juillet, encore du soleil, toujours la canicule, mais une tendance orageuse se dessine. Les températures pour ce samedi matin, 19 degrés pour Brest et Cherbourg, 20 degrés à Lille, 22 sur Strasbourg, Biarritz, Toulouse et Bordeaux, 23 degrés pour Lyon et 24 degrés pour Ajaccio. Pour ce samedi après-midi, comptez entre 31 et 37 degrés sur une moitié nord, il fera 31 en Bretagne et en Normandie, 32 sur les Hauts-de-France, 35 dans le Grand Est, 37 sur le Centre-Val de Loire et la région parisienne. Dans la moitié sud, entre 36 et 38 degrés. Il fera 36 sur la Nouvelle-Aquitaine et la vallée du Rhône. 38 degrés sur l'Occitanie.
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0: 11h. 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

0: Il est midi.
1: Il est midi. Il est midi.
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4: Bonjour, Météo France place 24 départements en vigilance rouge canicule à partir de midi contre 9 hier. Par ailleurs, 59 seront en alerte orange. La valeur la plus élevée hier a été relevée à Saint-Côme-d'Olt dans l'Aveyron avec 41,4 degrés. A noter que Météo France a aussi relevé 36,4 à Quimper dans le Finistère et 40,2 degrés à Prémery dans la Nièvre. Des valeurs inédites pour un mois de juillet. Un homme a été placé en garde à vue car il est soupçonné d'être l'origine de l'incendie survenu jeudi à Perpignan, âgé de 49 ans. Il a été interpellé jeudi vers 17h, quelques heures après le début du sinistre. Attention sur les routes, la journée est classée noire par bison futé dans le sens des départs en Auvergne-Rhône-Alpes, dans le nord et le Grand Ouest et en rouge dans les autres régions. Les axes desservant le quart nord-ouest et la côte atlantique, la région Auvergne-Rhône-Alpes et l'arc méditerranéen seront particulièrement sollicités entre le début de l'après-midi et le milieu de soirée. La répression des fraudes a annoncé la fin de la pratique de la compagnie aérienne Volotea qui modifiait le prix du billet après achat. Depuis la mi-mars, elle appliquait ce qu'elle appelait un engagement de voyage équitable qui lui permettait d'ajuster le prix de ses billets après paiement à la hausse ou à la baisse en fonction du cours du pétrole. Cette pratique commerciale est interdite selon la répression des fraudes. Un homme de 28 ans lié à l'ultra-gauche radicale violente a été mis en examen. Il est soupçonné d'avoir voulu projeter une attaque contre les forces de l'ordre. La perquisition du domicile du jeune homme dans l'Essonne a révélé la présence de manifestes politiques et de tutoriels pour fabriquer des armes artisanales. C'est la fin de ce flash, une très bonne journée à notre écoute.
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4: Bonjour, football Coupe du Monde, l'Espagne a battu hier sur le fil la Belgique grâce à un but dans les derniers instants, une victoire 2-1, c'est donc la Rora qui affrontera la France en demi-finale mardi prochain, une revanche de l'Euro 2024, mais que ce fut dur pour les hommes de Luis de la Fuente qui ont dû batailler jusqu'au bout pour décrocher leur ticket pour le dernier carré, grosse désillusion pour les Belges qui ont cru jusqu'au bout pouvoir renverser les champions d'Europe en titre. Cyclisme Tour de France, le Belge Tim Merlier a remporté la 7ème étape hier qui s'est achevée au sprint à Bordeaux. Tadej Pogacar, qui a passé une journée tranquille après sa démonstration de jeudi, restons jeunes. Tennis, Wimbledon, le numéro 1 mondial, Jannik Sinner, a éliminé hier le Serbe Novak Djokovic en demi-finale. Le tenant du titre italien tentera ce dimanche de réaliser le doublé contre l'Allemand Alexander Zverev, qualifié plus tôt dans la journée face à Arthur Frerich. A noter que Kristina Mladenovic est en finale du double dame avec Anyu Buo. La Française s'est imposée contre la paire chinoise Yang Xu 7-6-5-6-4 pour être titrée ce dimanche. Mladenovic et Guo devront se défaire des têtes de série numéro 2. L'expérimentée canadienne de 34 ans Gabriela Dabrowski et la brésilienne Luisa Stefani, médaillée de bronze aux Jeux de Tokyo. Ce sera la première confrontation entre les deux paires. Rugby sanctionné par la commission de discipline, le Stade Toulousain a décidé de faire appel de la décision prononcée par la FFR de condamner le club au paiement d'une amende globale de 2,88 millions d'euros. En ligne de mire notamment le contrat d'image d'Anthony Jelonge conclu avec la société aéroportuaire 3S Alisia. Reconnaissant les faits pour les saisons 2023-2024 et 2024-2025, Toulouse a été épinglé pour une période plus large. C'est la fin de ce flash sport, une très bonne journée à toutes et à tous.
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11: Bonjour à tous. L'info du jour côté mondial, l'Espagne s'est qualifiée pour les demi-finales en battant la Belgique 2-1 hier soir à Los Angeles. Fabian Ruiz a ouvert le score pour la Roja à la 30e minute, mais Charles de Ketelaar a égalisé pour les Belges à la 41e, signant le premier but encaissé par l'Espagne dans ce mondial. Le tournant est intervenu à la 71e minute avec la sortie sur blessure de Thibaut Courtois, remplacé par Sene Lammens. Ce dernier a commis une erreur décisive en relâchant une frappe permettant à Mikel Merino de donner la victoire à l'Espagne à la 88e minute. Grâce à ce succès, la Roja affrontera la France en demi-finale ce mardi 14 juillet à Dallas dans un choc très attendu. Côté programme, les quarts de finale se poursuivent ce soir avec Angleterre-Norvège à 23h à Miami. Dans la nuit, à 3h, l'Argentine de Lionel Messi défiera la Suisse. Rendez-vous bientôt pour la suite du mondial. Belle écoute!
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13: Bonjour à tous. Aujourd'hui, gros plan sur Ralph Schumacher, né en 1975 en Allemagne. Ralph Schumacher est un ancien pilote de Formule 1, frère cadet du célèbre Michael Schumacher. Dès son plus jeune âge, Ralph baigne dans le monde du sport automobile, influencé notamment par la carrière de son frère aîné. Il commence sa carrière en karting à 3 ans. Devenu pilote de Formule 3, ses talents lui permettent rapidement de remporter plusieurs championnats nationaux. En 1995, il finit à la troisième place du championnat d'Allemagne de Formule 3 avant de gagner la même année le Grand Prix de Macao de Formule 3. Après un an passé au Japon où il remporte en 96 le championnat de Formula Nippon, Ralph fait ses débuts en Formule 1 en 1997 avec l'écurie Jordan. Lors de sa première saison et malgré sa victoire lors du Grand Prix d'Argentine, sa présence dans le championnat est remise en cause par de nombreux observateurs. En 1999, il rejoint l'écurie Williams et connaît ses plus grands succès. Sixième du classement des pilotes, Ralph Schumacher monte également à 3 reprises sur le podium. Des statistiques que le pilote égale de nouveau en 2000 en remportant 3 grands prix. Malgré une victoire au Grand Prix de Malaisie en 2002, durant les années qui suivent, les résultats de Ralph Schumacher ne progressent plus. En 2005, le pilote quitte Williams pour rejoindre l'écurie Toyota. Si les débuts sont prometteur, il ne parvient pas à reproduire ses succès passés et quitte la Formule 1 en 2007. Le pilote se tourne alors vers le championnat de tourisme allemand DTM, où il court de 2008 à 2012. Bien qu'il ne remporte pas de titre, sa participation à cette compétition renforce sa polyvalence. Parallèlement à sa carrière de pilote, Ralph Schumacher s'implique dans la gestion et le développement des jeunes talents en sport automobile. Il fonde sa propre équipe de karting qui forme de nombreux jeune pilote prometteur. En 2024, il est également un consultant respecté pour la chaîne de télévision Sky Sport Allemagne. Côté vie privée, Ralph Schumacher se marie avec Cora Brinkmann depuis 2001. Le couple a un fils, David Schumacher, pilote automobile lui aussi, né en octobre 2001. Il divorce en 2015 et le 14 juillet 2024, Ralph Schumacher fait son coming out sur Instagram en postant une photo aux côtés d'Étienne, son compagnon, depuis 2 ans. On se retrouve très vite avec d'autres infos.
14: Bonjour à tous, Tim Merlier s'impose au sprint à Bordeaux sur la 7ème étape. Le coureur de Soudal Quickstep devance le peloton dans un final serré. Tadej Pogacar conserve le maillot jaune avec 2 minutes et 42 secondes d'avance sur Jonas Vingegaard. Aucun changement au classement général pour les favoris. Baptiste Weisstrofer, échappé seul pendant 157 km, est élu combatif du jour. Aujourd'hui, la 8ème étape relie Périgueux à Bergerac, 180,4 km plat, 2 petites côtes de 4ème catégorie sans danger. Nouvelle arrivée massive en vue, les sprinteurs en embuscade, le maillot vert de Mats Pedersen en jeu. Après cette étape, le peloton prendra la route du Massif Central. Belle écoute!
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16: La météo pour ce samedi 11 juillet, encore du soleil, toujours la canicule, mais une tendance orageuse se dessine. Les températures pour ce samedi matin, 19 degrés pour Brest et Cherbourg, 20 degrés à Lille, 22 sur Strasbourg, Biarritz, Toulouse et Bordeaux, 23 degrés pour Lyon et 24 degrés pour Ajaccio. Pour ce samedi après-midi, comptez entre 31 et 37 degrés sur une moitié nord, il fera 31 en Bretagne et en Normandie, 32 sur les Hauts-de-France, 35 dans le Grand Est, 37 sur le Centre-Val de Loire et la région parisienne. Dans la moitié sud, entre 36 et 38 degrés. Il fera 36 sur la Nouvelle-Aquitaine et la vallée du Rhône, 38 degrés sur l'Occitanie.
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0: Il est 13h. 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

0: Bonjour à vous toutes et à vous tous, c'est Manu pour Synthétique au Zen. Synthétique au Zen, l'émission Synthpop, dédiée à la musique électroacoustique, ou plus connue sous le nom de musique électronique, mais aussi à la musique de films et de génériques de séries télé, on n'oublie pas une musique plus douce, dite de relaxation. Émission numéro 140, émission du mois de mai. Et pour commencer cette émission, comme d'habitude, hein, bien sûr, on va faire un parcours de l'ensemble assez varié quand même de la musique synth-pop. Mais surtout, on commence comme d'habitude, hein, j'aime bien le dire, avec Jean-Michel Jarre, avec le parcours de cet album Live in Bratislava. Voici le titre Equinox Partie 4.
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Jean-Michel Jarre avec Equinox Partie 4, une version assez sympa quand même. Quoique il y a certains titres dans cet album un peu moins bien. Mais bon, ça c'est mon avis, c'est mon propre avis. À vous de faire le vôtre. On continue avec John Williams, hommage à Michael Partington. Un des plus grands comédiens britanniques, il est décédé le 10 mai, à l'âge de 82 ans. Il est notamment connu pour du grand public pour son incarnation dans du commandant Moff Gerard dans Star Wars Le Retour du Jedi en 1983. Voici la marche impériale de John Williams.

Voici pour cet hommage à cet acteur britannique récemment disparu avec ce thème de Star Wars, la marche impériale. The Imperial March de John Williams. On continue avec la musique, musique synth-pop.

Lipstick pour ce groupe britannique, sur la référence de ce nom, synchronisation labiale. C'est un groupe américain disco, actif au début des années 80. Il est principalement connu pour le titre Funky Town, sorti en 1980. Il se différencie du son disco avec un mélange de styles disco, funk, new wave, pop, ainsi que du rhythm and blues. Le groupe est formé à Minneapolis en 1979 avec des multi-instrumentistes. Voici pour quelques informations sur ce groupe. Je vous propose aussi un petit rappel puisque leur premier titre était en 1979 avec ce titre nommé Rock It. Voici pour leur faire leur clin d'œil. Voici le titre de 1980, second grand titre, Oh Long.

0: au long de Leipzig. Voici pour ce passage. Autre passage faisant référence au disco, Walter Murphy avec Afternoon of the Phone.
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0: La musique Sainte-Pape continue sur votre radio. C'est Manu pour Synthétique Ozen et je vous propose le groupe Tangerine Dream avec White Eagle.
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0: Vous écoutez l'émission numéro 140 du mois de mai 2026. Autre groupe bien sympathique, groupe britannique Mesofort avec Funk suite numéro 1.
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0: Extrait de l'album Surprise Surprise, c'était Funk, la suite numéro 1 de Mesofort.
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0: Retour à un groupe français bien connu, Space, avec Let Me Know The Wonder, c'était en 1977.

Détente et relaxation, vous êtes avec Manu dans l'émission Synthétique Zen. On continue justement dans la détente, musique de film récemment diffusée à la télévision, rediffusée plus précisément, Hans Zimmer avec le titre extrait de la bande originale du film Interstellar. C'était en 2014, voici le titre Stay.

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1: Allez, restez bien calés à l'écoute de votre radio, justement. Stay avec Hans Zimmer pour le film Interstellar. On continue la musique synth-pop avec Michael Tucson, Destruction of Fauna on the Floor.

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1: Il y a 50 ans, le premier tirage du loto, et oui, c'était en 1976. Le loto a fait son apparition donc au milieu des années 70. Il se démarque de la loterie avec la possibilité offerte aux joueurs de choisir leur numéro. Le tout premier tirage a eu lieu donc le 19 mai 1976 à Paris, au Théâtre de l'Empire. La création du loto est tout simplement signée le 10 juillet 1975 par un décret du Premier ministre. Voilà pour ces quelques informations. À savoir quand même que la Loterie Nationale, l'ancêtre de la Française des Jeux, a été créée en 1933 pour venir en aide aux gueules cassées, les soldats défigurés de la Première Guerre mondiale. Belle écoute!

0: Merci pour cette bande originale de La Loterie. D'ailleurs, c'était la version de 1985 par Joe Gracie, Michel Page et Paul Piuch. On continue et on termine d'ailleurs avec M83, ce groupe français, avec cet album Junk. Je vous propose ce titre sorti en 2016, Moon Crystal.
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Moule Cristal pour conclure cette émission, c'était M83. Générique. Générique avec la récap de cette playlist de ce mois de mai, avec bien sûr Jean-Michel Jarre avec ce titre Equinox Partie 4, John Williams avec La Marche Impériale, Leipzig avec How Long, Walter Murphy avec Afternoon of the Phone, Tangerine Dream avec White Eagle, Maison Forte avec Funk, la suite numéro 1, Space avec Let Me Know The Wonder, Hans Zimmer avec Stay, Michael Tucson avec Destruction of Fauna on a Fleur. Le générique de série télé, c'était même plus, puisque c'était le générique du Loto en 1985, par Joe Grassi, Michel Page et Paul Piau. Et on a conclu, et vous venez tout juste de l'entendre, par M83, Moon Crystal. Voici pour cette émission qui se termine. Bien sûr, à retrouver prochainement en podcast sur la page Facebook de l'émission et sur le site aussi de votre radio. Tout simplement, la page Facebook @synthéticozen dans votre moteur de recherche. Je vous donne rendez-vous le mois prochain, tout simplement au mois de juin, pour le numéro 141 de l'émission Synthéticozen. C'était Manu avec vous pour cette émission. La suite de votre programme dans un instant. Pour l'heure, il est temps pour moi de tirer la révérence. Ciao, bye bye.

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2: Bonjour, Météo France place 24 départements en vigilance rouge canicule à partir de midi contre 9 hier. Par ailleurs, 59 seront en alerte orange. La valeur la plus élevée hier a été relevée à 5,5 d'Olt dans l'Aveyron avec 41,4 degrés. A noter que Météo France a aussi relevé 36,4 à Quimper dans le Finistère et 40,2 degrés à Prémery dans la Nièvre. Des valeurs inédites pour un mois de juillet. Un homme a été placé en garde à vue car il est soupçonné d'être l'origine de l'incendie survenu jeudi à Perpignan, âgé de 49 ans. Il a été interpellé jeudi vers 17h, quelques heures après le début du sinistre. Attention sur les routes, la journée est classée noire par bison futé dans le sens des départs en Auvergne-Rhône-Alpes, dans le nord et le Grand Ouest et en rouge dans les autres régions. Les axes desservant le quart nord-ouest, la côte atlantique, la région Auvergne-Rhône-Alpes et l'arc méditerranéen seront particulièrement sollicités entre le début de l'après-midi et le milieu de soirée. La répression des fraudes a annoncé la fin de la pratique de la compagnie aérienne Volotea qui modifiait le prix du billet après achat. Depuis la mi-mars, elle appliquait ce qu'elle appelait un engagement de voyage équitable qui lui permettait d'ajuster le prix de ses billets après paiement à la hausse ou à la baisse en fonction du cours du pétrole. Cette pratique commerciale est interdite selon la répression des fraudes. Un homme de 28 ans lié à l'ultra-gauche radicale violente a été mis en examen. Il est soupçonné d'avoir voulu projeter une attaque contre les forces de l'ordre. La perquisition du domicile du jeune homme dans l'Essonne a révélé la présence de manifestes politiques et de tutoriels pour fabriquer des armes artisanales. C'est la fin de ce flash, une très bonne journée à notre écoute. Bonjour, football Coupe du Monde, l'Espagne a battu hier sur le fil la Belgique grâce à un but dans les derniers instants, une victoire 2-1, c'est donc la Rora qui affrontera la France en demi-finale mardi prochain, une revanche de l'Euro 2024, mais que ce fut dur pour les hommes de Luis de la Fuente qui ont dû batailler jusqu'au bout pour décrocher leur ticket pour le dernier carré. Grosse désillusion pour les Belges qui ont cru jusqu'au bout pouvoir renverser les champions d'Europe en titre. Cyclisme Tour de France, le Belge Tim Merlier a remporté la 7ème étape hier qui s'est achevée au sprint à Bordeaux. Tadej Pogacar qui a passé une journée tranquille après sa démonstration de jeudi, restons jeunes. Tennis, Wimbledon, le numéro 1 mondial Jannik Sinner a éliminé hier le Serbe Novak Djokovic en demi-finale. Le tenant du titre italien tentera ce dimanche de réaliser le doublé contre l'Allemand Alexander Zverev, qualifié plus tôt dans la journée face à Arthur Fréry. A noter que Kristina Mladenovic est en finale du double dames avec Han Yuguo. La Française s'est imposée contre la paire chinoise Yang Xu 7-6-5-6-4 pour être titrée ce dimanche. Mladenovic et Guo devront se défaire des têtes de série numéro 2. L'expérimentée canadienne de 34 ans Gabriela Dabrowski et la brésilienne Luisa Stefani, médaillée de bronze aux Jeux de Tokyo. Ce sera la première confrontation entre les deux paires. Rugby sanctionné par la commission de discipline, le Stade Toulousain a décidé de faire appel de la décision prononcée par la FFR de condamner le club au paiement d'une amende globale de 2,88 millions d'euros. En ligne de mire notamment le contrat d'image d'Anthony Jelonge conclu avec la société aéroportuaire 3S Alisia. Reconnaissant les faits pour les saisons 2023-2024 et 2024-2025, Toulouse a été épinglé pour une période plus large. C'est la fin de ce flash sport. Une très bonne journée à toutes et à tous.
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3: La météo pour ce dimanche 12 juillet, toujours un grand soleil et la canicule qui continue en France, avec des températures pour ce dimanche matin de 18 degrés pour Cherbourg, 20 degrés à Lille, 21 pour Brest et Strasbourg, 23 degrés pour Lyon, Toulouse et Paris, 24 degrés pour Ajaccio, Nice, Biarritz et Bordeaux. Et pour ce dimanche après-midi, entre 33 et 38 degrés sur une moitié nord, Il fera 33 degrés en Bretagne et sur les Hauts-de-France, 34 sur le Grand Est, 36 sur la région Île-de-France, 38 degrés sur le centre Val-de-Loire. Dans la moitié sud, entre 30 et 41 degrés, il fera 30 degrés en Corse, 37 degrés sur la vallée du Rhône, 39 sur l'Occitanie, entre 36 et 41 degrés sur la Nouvelle-Aquitaine.
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4: Voici ma sélection télé pour ce samedi 11 juillet avec ce soir sur TF1 du rugby. Argentine, Pays de Galles, championnat des nations en direct à 21h. 23h05, vendredi, tout est permis avec Arthur. Sur France 2, vous retrouverez Fort Boyard présenté par Cyril Ferraud et l'équipe de Lucien Jean-Baptiste ce soir. 22h55, Quelle époque en best-of présenté par Léa Salamé. Sur France 3, La vengeance sans visage avec Philippe Bas, téléfilm. Sur M6, Le grand bal des pompiers à Carcassonne. Divertissement présenté par Élodie Gossuin et Jérôme Anthony. Avec Amir, Patrick Fiori, Pierre Garnier, Chimène Badi, Billy Crawford et Natacha Saint-Pierre, entre autres. Sur W9, La petite histoire de France avec Maxime Gasteuil. Plusieurs épisodes à la suite à partir de 21h10. Le spectacle Ahmed Silla avec un grand A, ce sera à 21h15 sur TMC. Sur Novo 19, L'héritage, téléfilm avec Barbara Cabrita. Sur TF1, série film Joséphine Ange Gardien avec Mimi Mati à partir de 21h10 et plusieurs épisodes à la suite. Enfin sur RMC Life, Disneyland, Les secrets du parc, documentaire inédit. Bon zapping!
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0: Il est 19h.
1: Bonjour à tous. L'info du jour côté mondial, l'Espagne s'est qualifiée pour les demi-finales en battant la Belgique 2-1 hier soir à Los Angeles. Fabian Ruiz a ouvert le score pour la Roja à la 30e minute, mais Charles de Ketelaere a égalisé pour les Belges à la 41e, signant le premier but encaissé par l'Espagne dans ce mondial. Le tournant est intervenu à la 71e minute avec la sortie sur blessure de Thibaut Courtois, remplacé par Sene Lammens. Ce dernier a commis une erreur décisive en relâchant une frappe permettant à Mikel Merino de donner la victoire à l'Espagne à la 88e minute. Grâce à ce succès, la Roja affrontera la France en demi-finale ce mardi 14 juillet à Dallas dans un choc très attendu. Côté programme, les quarts de finale se poursuivent ce soir avec Angleterre-Norvège à 23h à Miami. Dans la nuit, à 3h, l'Argentine de Lionel Messi défiera la Suisse. Rendez-vous bientôt pour la suite du mondial. Belle écoute!
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0: Il est 21h.
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0: Il est minuit.
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Donnez-moi la solution de ceci. Que se passera-t-il si le rêve devient réalité? 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Et je pars ainsi. Oui. 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Tu gaspilleras, n'économiseras pas. Tu risqueras tout, de peur de perdre ce qui est plus que tout. Tu appelleras au miracle. Et je répondrai à cet appel, mon peuple. Je répondrai maintenant et désormais, mon peuple que j'ai aimé. Ne répondrons-nous pas ensemble?

0: Il est 1h.
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